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0: Dankeschön.
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2: Buongiorno, bonjour, buona giornata a tutti, bonne journée à toutes et à tous. Il est 6 heures passées de quelques secondes. 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

0: 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Anto micro pour une spéciale Sélénée aujourd'hui sur les ondes. Sélénée, c'est le nom de ce théâtre émergé qui voit le jour au pied de la Citadelle de Calvi. L'événement, c'est bien sûr ce samedi 20 juin avec Taobi et Thomas Dutronc sur scène. Mais avant le concert, il y a la conception du lieu. On va en parler dans quelques instants avec François Tramoni, qui est l'architecte. Il notamment fait partie du bureau Orma Architetur. Il va donc nous présenter son travail. Le deuxième invité sera le programmateur de ce Sélénée, un théâtre donc émergé au pied de la Citadelle de Calvi. Et puis le troisième invité, on ne pouvait pas passer à côté, le maire de Calvi en Chantine, qui nous donnera son sentiment sur ce lieu. On commence donc tout de suite avec François Tramoni, l'architecte. Il nous parle de son rôle sur Sélénée.
1: Bonjour.
0: Alors, est-ce que d'abord vous pouvez nous présenter Orma Architetur?
1: Alors, Orma Architetur, on est une agence d'architecture qui a été créée il y a un peu plus de 10 ans, 11 ans maintenant, à Corté, par 4 personnes qui sont Alice Orsi, Michel de Rocazer, Jean-Baptiste Liposki et moi-même, François Tramoni. En fait, on a fait notre école ensemble, tous les 4 à Marseille. Et on avait une bonne entente, je dirais d'abord amicale, parce que c'est important, et maintenant presque familiale, parce qu'on est devenu une famille aujourd'hui. Et on a décidé de monter notre agence d'architecture. Alors, on a une petite particularité, c'est qu'on a aussi Alistair Orsine qui est architecte du patrimoine et qui nous permet aussi d'intervenir comme pour le théâtre Sélénée dans des zones patrimoniales remarquables, puisqu'on est sur un site classé. Et enfin, voilà, c'est à peu près tout ce qu'on peut vous dire.
0: Alors, quel était le cahier des charges concernant ce projet ?
1: Alors, le cahier des charges de Sélénée, il était assez simple au départ. Donc, la mairie de Calvi organisait des événements depuis des années sur ce site. Et en fait, chaque année, au niveau sécurité, au niveau organisation, c'était à chaque fois un peu, je dirais, tendu. Puisque bon, ils avaient des problèmes électriques ou des problèmes de réseau ou aussi des problèmes de sécurité, etc. Donc la première demande a été de créer un site pouvant recevoir des événements jusqu'à 3000 personnes de manière sécurisée et sans que, je dirais, que ça soit des solutions de fortune. Et enfin, c'était la principale demande. Donc créer un site pouvant accueillir entre 1500 et 3000 personnes, avec des spectacles de qualité et avec un équipement aussi de qualité. On a une première analyse sur le site. Bon, il faut pas oublier qu'on est la Citadelle de Calvi et son glacis est un site classé. C'est quand même important puisque ça a nécessité de ce fait des demandes administratives très longues avec des permissions devant des commissions des sites nationales. Donc, on a dû, je dirais, présenter plusieurs fois le projet et le motiver. Donc, nous, notre regard sur ce site, il a été très important. C'est-à-dire qu'en fait, il y a un site dans les années 50, quand le port autonome, le port de commerce a été construit, en fait, qui a été dégradé. Puisqu'en fait, ce site a servi de carrière historiquement pour le port de commerce. Bon, ce qui aujourd'hui, je pense, aurait été irréalisable, parce que bon, il faut quand même imaginer que aujourd'hui, le glacis de la Citadelle classée a fait l'objet donc de tirs de mine, etc. Donc pour construire un port de commerce. Et donc notre première idée a été de dire, on va réhabiliter ce site, on va réhabiliter ce glacis, parce que bon, aujourd'hui, il y a une sorte d'écorchure dans le paysage. Même si les Calvais s'y sont peut-être habitués, mais bon, il faut se dire que ce site remarquable a été en partie démoli pour créer un parking même.
0: C'est vrai.
1: Donc en fait, voilà. Donc ce qu'on a voulu, c'est d'abord réhabiliter ce paysage en recréant en quelque sorte l'ancien glacis de la Citadelle avec justement ce gradin là qui va venir en fait se poser un peu à la manière des gradins antiques. Parce que bon, il y a dans l'histoire de l'architecture, il y a deux types de gradins, le gradin antique et le gradin romain. Donc le gradin romain qui est érigé, donc c'est-à-dire qui est construit, comme on le voit très bien pour le Colisée, par exemple. On a des murs d'enceinte et on monte un gradin contre. Ou le gradin antique, qu'on retrouve plutôt dans la Grèce, etc., où on se servait justement des topographies naturelles et de la roche pour directement creuser le gradin dedans. Et aujourd'hui, c'est ce qu'on a voulu, et je pense que c'est ce que vont ressentir les gens au moment du démarrage du premier spectacle. Parce que c'est quand même assez fort. En fait, sur site, surtout à la tombée de la nuit, une sorte de lumière qui homogénéise tout, puisque le soleil se couche derrière la citadelle dans notre dos. Et en fait, on a une sorte de déjà là de ce gradin que je pense que les gens vont pouvoir ressentir et apprécier sur site. Après, tout le projet a été aussi de créer un équipement capable d'accueillir des spectacles actuels. Donc, on s'est appuyé d'un scénographe, on s'appuie de toute une équipe de maîtrise d'œuvre, hein, que si jamais je citerai à la fin, parce que c'est quand même important,
0: Bien sûr.
1: pour pouvoir justement amener les besoins électriques, les besoins de réseau, de fibres, d'éclairage, parce que bon, c'est quand même un site qui paraît aujourd'hui très simple, très primaire, mais qui en fait a nécessité une très très grosse technique. Et après, la dernière chose qui a été faite, en fait, c'est que bon, la mairie de Calvi jusqu'à maintenant, mais par exemple, pour les événements comme Calvi on the Rock, créer des cheminements dans le paysage pour faire des issues de secours. Et en fait, ça a été vraiment de les qualifier, ces cheminements, et même le cheminement qui fait tout autour de la citadelle, pour qu'ils puissent servir aujourd'hui, eh bien, à la fois d'issue de secours pour le théâtre, mais à la fois aussi de connexion verticale entre la citadelle et le port. Parce qu'au bout d'un moment, je pense aussi que les Calvais apprécieront aussi, hors spectacle, le site, où en fait, c'est devenu une sorte de place, de liaison verticale, naturelle, entre la citadelle et la mer. Ce qui était en fait la vocation de ce site-là à l'origine. Parce que, juste pour refaire un petit rappel historique, ce glacis-là de la citadelle était le seul accès à la mer pour les habitants de la citadelle lors de sa construction.
0: Tout à
1: Donc
0: fait.
1: c'était aussi important pour nous de retrouver cette liaison naturelle. D'ailleurs, on a réhabilité des parties de chemin qu'on a retrouvées qui sont historiques, qui datent de la construction de la citadelle aussi. Et je pense qu'aussi qu'il y aura toute cette déambulation qui sera appréciée par les Calvais, parce que on se retrouve à la fois dans le paysage, sous les bélambras au frais, on se retrouve dans des endroits avec des vues découvertes sur toute la baie. Enfin voilà, il y a quand même toute une scénographie aussi du paysage et des cheminements paysagers qui je pense, est aussi important et qui va au-delà de la construction d'un simple théâtre.
0: Est-ce que vous pouvez nous parler quelques instants des matériaux qui ont été utilisés pour ce Séléné?
1: Les matériaux qui ont été utilisés. Donc en fait, nous, l'idée de reconstruire ce gradin, c'est de réutiliser la pierre à la fois.

0: 100 ans, 200 ans, 300 ans, 400 ans, parce que c'est, je pense que c'est ça aussi où il faut que nous, architectes, on se projette, c'est que ce gradin-là peut être retiré et relaisser le rocher.
1: D'accord.
0: Et pour qu'on retrouve le rocher, donc, dans les, enfin, au même état qu'il nous a été restitué au début du projet. Voilà, donc ça c'est une première chose qui est très importante, c'est la réversibilité de l'opération, et sachant que les matériaux qu'on utilise, ils sont tous réutilisables et réemployables et concassables, etc. Donc ça c'était très important. Tous les matériaux, à part je dirais la base cimentaire, sont des matériaux locaux, puisqu'on a utilisé de la pierre de Balagne, la pierre de la carrière de Balagne, et donc la conception du projet, c'était de faire une sorte de mortier, de ciment, avec des grosses pierres, pour venir raconter la même matérialité que la citadelle. Parce que si on prend comment a été construite la citadelle, c'est un ensemble de pierres mélangées avec de la chaux qui était plus ou moins bien montée, parce qu'en fonction, là, on le voit, en fonction des enduits refaits ou non, on aperçoit la structure de la citadelle et on s'aperçoit que c'était des mortiers plus ou moins bien montés. Et en fait, c'est ce qu'on a voulu raconter, c'est-à-dire un croisement entre la méthode constructive de la citadelle et aussi raconter aussi une sorte de masse rocheuse qui vient se continuer pour venir dessiner ce théâtre antique, je dirais, c'est-à-dire relier les roches entre elles, comme si en fait on était venu tailler aussi ce rocher là-dedans.
1: C'est très très intéressant tout ce que vous nous racontez, François. D'autres choses à rajouter ?
0: Déjà, hein, ce qu'il y a à rajouter, c'est que je pense que... un bon projet, parce que pour moi aujourd'hui, je pense qu'on a fait un projet qui je pense qu'il va fonctionner à l'échelle régionale, mais c'est surtout un projet qui était bien fait, parce que au bout d'un moment la commune et la volonté communale a été forte et en fait a été aussi ambitieuse. Et un bon projet, c'est un bon maître d'ouvrage, donc c'est une bonne commune. C'est aussi bon, je pense, c'est bon, il faut qu'il y ait des architectes, mais aussi c'est aussi des bons bureaux d'études, avec le bureau d'études Bâtisserf, avec les paysagistes qui s'appellent APS Paysages. On a les scénographes qui sont Serge Matrice et Nonim. On a aussi le bureau d'études cinétique qui nous a accompagnés pour tout ce qui est électricité, réseau, etc. Donc, je crois que j'oublie personne, j'espère oublier personne. Mais voilà, je pense que c'est surtout une bonne équipe avec des très bonnes entreprises qui se battent encore maintenant, puisque on passe en commission de sécurité demain, donc ils se battent encore maintenant pour terminer le projet et accueillir comme il se doit l'ensemble des calvés et des spectateurs. Donc non, voilà, c'était une belle aventure en tout cas. Il y a un site magnifique. Je pense que c'est les réunions de chantier les plus agréables que tout le monde ait fait, quoi.
1: C'est vrai que l'endroit est magnifique. Merci François Tramoni pour toutes merci. Ces précisions et merci aussi pour cette histoire que vous venez de nous raconter sur les ondes. On écoute Toby sur RCC. Il fera donc la première partie de ce concert de Thomas Dutronc. On se retrouve dans quelques instants pour la suite de cette discussion autour de Séléné, le théâtre émergé de Calvi.
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0: son de Taobi sur RCC avec évidemment cet extrait d'un de ses nombreux lives. Il sera donc l'ouverture de ce Séléné avec Thomas Dutronc ce samedi 20 juin. On poursuit la discussion avec le programmateur de ce théâtre émergé de Calvi, le théâtre Séléné. Et on rejoint pour cela Frédéric Gagneux.
1: Oui, bonjour, je suis Frédéric Gagneux, donc je suis programmateur pour cette année à Séléné, Théâtre de Calvi. C'est une mission qui a commencé il y a à peu près un an. Ça fait à peu près 40 ans que je fais des concerts et des spectacles. Et je suis essentiellement basé à Lyon. Mais j'ai rencontré l'équipe de Calvi il y a de ça même 2 ans et demi, et petit à petit la mission s'est précisée.
2: Alors quel est le rôle d'un programmateur, même si bien sûr on en a une vague idée, mais surtout comment est-ce qu'on établit une programmation dans un lieu qui est finalement totalement vierge d'activité, parce qu'il y a eu des concerts à cet endroit-là, mais pas de théâtre aussi structuré.
1: Alors, d'abord, il faut travailler sur la confiance des artistes, essayer aussi de se projeter sur les attentes du public. Alors, il y a une chose extraordinaire, c'est qu'on se rend compte quand même que le public calvais et le public corse a faim. Et ils ont très envie, une grosse appétence pour, en effet, les spectacles. Moi, je suis surpris déjà du nombre et de la qualité des artistes corses. Donc, amener encore d'autres artistes, et c'était le souhait de la ville, d'avoir une programmation, on va dire, large, populaire et de qualité. Et bien après, on part avec sa petite musette, et puis on va voir les différents artistes et les différentes productions, maisons de production que l'on connaît, en leur disant, voilà, va y avoir un lieu magnifique, parce que c'est un des plus beaux théâtres de Méditerranée, donc du monde. Et on leur dit, venez, venez, venez. Alors, il y en a beaucoup qui ont dit, oh, on viendra quand les plâtres seront essuyés, mais il y en a quelques-uns qui ont sauté le pas et qui nous ont fait confiance. Beaucoup de musique cette année, parce que techniquement, c'est presque le plus... C'est pas vrai, mais c'est pas tout à fait exact, mais c'est presque le plus facile à faire dans une configuration comme celle-ci. Mais il y aura aussi de la danse, puisqu'il y a Marie-Claude Pietragala qui a accepté de venir faire son Barbara. Mais à terme, bien sûr, on aura une programmation, on va dire, polyesthétique et vraiment très ouverte. C'est vraiment l'objectif. Et voilà. Après, les répertoires sont en effet de Thomas Dutronc à voilà, des artistes de reggae, des gens qui sont plus dans la pop. Voilà. Mais on va dire que chansons françaises au sens large, pour l'instant, et quelques artistes, beaucoup d'artistes corses. Quelques artistes de jazz, voilà. C'est une programmation assez large en termes justement de spectre technique pour pouvoir bien éprouver notre dispositif.
2: Alors, pour nous donner un peu envie, l'eau à la bouche, quelques noms.
1: Quelques noms. Alors, on va commencer par, en effet, Thomas Dut... Non, on commence par Taobi. Voilà, Taobi, c'était important qu'il soit là. Je pense que... Monsieur le maire est très content justement que ce soit Taobi qui inaugure la scène. Taobi, Thomas Dutronc, après on a André Manoukian qui vient en quartet. On a Julien Clerc, Gaëtan Roussel, Burning Spear, j'en oublie, je vais me faire que des amis, j'en oublie beaucoup, voilà, Yusuna et Boyanzi, avec Jérôme Chiozzi en première partie. Il y a aussi Gilson avec Ruben Paz et des stagiaires de sa masterclass qui viennent de Sarten, voilà. Non, c'est une programmation assez large, on va dire, voilà.
2: Rendez-vous donc dès ce week-end, ce samedi 20 juin, pour cette grande première.
1: Merci, oui, oui, venez nombreux et vous allez voir, c'est franchement... Mais vous connaissez, tous les Calvais connaissent déjà ce merveilleux point de vue. Et entre le merveilleux point de vue et les gradins, il y aura quelques artistes qui vont essayer de battre le paysage, d'être plus fort que le paysage.
0: le programmateur donc de ce Séléné Théâtre émergé de Calivon. On ne pouvait pas, bien sûr, terminer cette émission sans donner la parole à Ange Santini, maire de Calvi, qui nous donne son sentiment sur ce Séléné, un projet qui arrive après plusieurs mois de travaux.
2: Ça a été un gros chantier. Alors c'est un gros chantier, et puis pour celles et ceux qui s'en souviennent, c'était déjà une idée que nous avions il y a 30 ans en arrière. Nous avions à l'époque confié cela à un architecte, et les mentalités évoluent, puisqu'à l'époque c'était une fin de non-recevoir des services de l'État, notamment du Conseil des sites, que nous avions sollicité en amont. Et aujourd'hui, enfin, nous pouvons réaliser ce bel équipement culturel au service de Calvi, de la Balagne, de la Corse entière, et avec une intégration au site absolument remarquable, qui a reçu non seulement les autorisations nécessaires, mais aussi l'engouement et les félicitations qui vont avec de la part des autorités qui sont penchées sur le sujet.
3: Alors Calvi, après s'être doté d'une salle de spectacle, propose désormais pour la saison estivale une structure à nul autre pareil.
2: Absolument, et vous avez raison de souligner qu'il y a ces deux structures, l'une de la communauté de communes Calvi-Balagne de 350 places qui elle va fonctionner plutôt à l'année, et celle aujourd'hui la commune de Calvi qui peut aller entre 1600 places assises jusqu'à 3000 places assises et debout, et c'est une structure, me semble-t-il, qui va faire rayonner non seulement Calvi mais l'ensemble de la Corse, et je suis persuadé que sans connaître l'ensemble de la Méditerranée, c'est sans doute, ce sera ou c'est déjà, puisqu'elle est réalisée, l'une des plus belles, on peut dire la plus belle structure de ce type, un amphithéâtre baptisé Séléné pour deux raisons. Séléné, c'est la déesse de la lune, et aussi par rapport au golfe de Calvi qui est en forme de lune. Et donc aujourd'hui nous avons un outil intéressant qui est à la fois au service encore une fois de la population, mais qui est aussi un aspect économique et touristique, puisque vous l'avez souligné, bien sûr, Théâtre de plein air, ça va fonctionner essentiellement les 4 mois ou 4 mois et demi de saison, donc de beau temps, et en même temps, ce sera une attraction, une attractivité supplémentaire pour la ville, et ça devrait permettre également à l'économie locale de pouvoir en bénéficier.
3: Alors, j'imagine pour vous que c'est une grande satisfaction.
2: C'est une très grande satisfaction, et il faut remercier naturellement à la fois les architectes qui ont été retenus par voie de concours, bien entendu, mais aussi toutes celles et ceux, tous les corps de métier qui se sont penchés sur le berceau de Séléné. Les délais ont été tenus, ce qui est quand même intéressant et important. Il faut le souligner, ce n'est pas toujours le cas. Et donc là, nous pouvons l'inaugurer de manière sereine, avec déjà beaucoup, beaucoup de réservations. Et je puis vous annoncer qu'à la soirée d'ouverture, avec en première partie... Pouvait-il en être autrement ? C'est le lien entre la Citadelle, la Basse-Ville et Calvi, avec notre ami Taobi, et bien sûr, avec en seconde partie, en partie principale, Thomas Dutronc, qu'on ne présente plus non plus. Eh bien, vous verrez que d'ores et déjà, nous sommes quasiment complets, et c'est de très bon augure pour la suite de l'aventure de Séléné.
3: Alors, on a une présentation, évidemment, du côté architectural, avec notamment Orma Architetur, qui nous a expliqué vraiment l'intégration du lieu. Justement, est-ce que vous pouvez nous parler quelques instants Alors, on a vu des critiques, des gens qui n'étaient pas contents parce qu'ils n'avaient plus accès aux rochers, etc., etc. Est-ce que vous pouvez nous en dire un petit mot?
2: Alors, bien sûr, de toute façon, vous savez, en politique, il y a deux manières de fonctionner. Lorsqu'on ne fait rien, on croit qu'on ne va pas prendre de risque et on est critiqué. Et lorsque l'on fait, on est encore critiqué. Mais le mieux, c'est de laisser une trace et de faire ce qu'on estime nécessaire de faire pour le développement de notre cité. C'est ce que le parti public que nous avons endossé. Alors, la critique, bien sûr, elle est aisée. Aujourd'hui, bien entendu, lorsqu'il y aura des spectacles, et en amont de la préparation des spectacles, les lieux seront interdits au public, pour des raisons évidentes de sécurité, puisqu'il y aura de la manutention. Nous allons faire un essai, soit en laissant le portillon ouvert, à la condition express, il y a les caméras, qu'il n'y ait pas de dégradation. Ça concerne quelques dizaines de personnes qui aimeraient encore se rendre au rocher, notamment aux trois plongeoires. Si on se rend compte que c'est compliqué à gérer, vraisemblablement nous mettrons une porte avec un code, de telle manière à ce que nous sachions qui exactement va pouvoir se déplacer sur les rochers. Et puis au final, si ça ne marche pas, eh bien place à la scène et place au spectacle. Mais nous n'en sommes pas là encore.
3: Il nous reste quelques instants. Qu'avez-vous à rajouter, monsieur le maire ?
4: Non, ce que je peux rajouter simplement, c'est que on voit que cet amphithéâtre a bien épousé les formes du rocher, puisque les gradins ne sont pas symétriques, ils sont asymétriques, en telle manière à permettre la continuité jusque presque à la mer de la roche qui a été extraite il y a quelques décennies en arrière, sans doute pour conforter ou créer la jetée du port de commerce. Aujourd'hui, nous sommes sur un vrai amphithéâtre, encore une fois, qui, pour ce qui nous concerne, va représenter, j'en suis persuadé, très très rapidement, le symbole, avec la citadelle, de ce qu'est notre ville de Calvi.
0: C'est l'aîné, ouverture officielle et inauguration ce samedi 20 juin pour ouvrir cette saison estivale 2026. Taobi et Thomas Dutronc en concert.
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0: Bon après-midi à vous toutes et tous qui nous rejoignez.
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0: RCC, il est 19h.
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